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1: Moi je suis prête quand vous voulez.
2: Stand by please. Julie Sand, Sandby Books, insert.

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On ne voit plus par les chemins que des vieillards tristes en larmes, des veuves et des orphelins.

0: sont assez sombres. Alors, et la révolution dont vous parliez tout à l'heure, vous avez dit qu'elle était loin, mais moi je la vois très loin.
1: Do you like? Do you like? Come to your senses, Johnny.

dans des sens où il règne la violence. On ne peut s'aimer que bêtement. Where there's violence, there can't be love. Il ne pourrait être que la violence. Only violence.

0: yet.
1: J'ai dit que tous les réactionnaires réputés puissants n'étaient en réalité que des tigres en papier. Eh bien, Hitler n'était-il pas un tigre en papier? Hitler n'a-t-il pas été jeté à bas? American imperialism hasn't yet been beaten, and furthermore, it has the atomic bomb. But to my mind, it too will fall.
2: Vu et approuvé par Henry Kissinger, les bombardiers continueront sur leur lancée à Vietnam.
1: Pour ceux qui sont les tigres en papier.
3: To the best of my knowledge, this is a true statement. That the generals will keep up the good work in Turkey. Signed, Robert McNamara.
1: Living tyrants. They eat people.
2: Lu et approuvé par Robert McNamara. Et les généraux continueront sur leur lancée en Turquie.
1: Saying that, they lift a stone, only to let it fall on their feet. The reaction in all countries.
3: Knowledge, this is a true statement that the bombing missions will keep up the good work in Vietnam. Signed, Henry Kissinger.
1: Spread an intensified revolution. D'autre part, ils sont aussi des tigres vivants, des tigres de fer, de vrais tigres. Ils mangent les hommes. It is on this.
2: Lui est approuvé par Richard Nixon. La CIA continuera sur sa lancée en Chine.
1: L'impérialisme américain ne l'est pas encore et il a de plus la bombe atomique. Mais à mon avis,
3: to the best of my knowledge, this is a true statement. And the CIA will keep up the good work in Chile. Signed, William Rogers.
1: Pour cela, laissez retomber sur les pieds.
2: Lui est approuvé par William Rogers. Les colonels continueront sur leur lancée en Grèce.
1: Qu'ils exercent contre le peuple révolutionnaire ne peut finalement que le pousser à étendre et à intensifier la révolution.

lui dire que je brûle, que cendre je devienne comme carême. Si je ne brûle pas, si tu ne brûles pas, si nous ne brûlons pas, comment les ténèbres deviendront-elles clarté? Kerem gibi yana yana, ben yanmasam, sen yanmasan, biz yanmasak nasıl çıkar karanlıklar aydınlığa?